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0: C'est l'histoire d'une mère isolée racontée par Mediapart le 3 juillet 2026. Une mère qui se bat contre les institutions pour ne pas être pénalisée par la perception d'allocation familiale. Sabrina Lobis a 48 ans. Elle est mère de 3 enfants. En juin 2025, la CAF lui refuse le RSA car le cumul de ses prestations sociales dépasse de 9,62 euros le seuil autorisé. Sauf que Sabrina est juriste et décide de partir en bataille juridique pour faire reconnaître son droit à percevoir cette aide et pour contester la légitimité de la loi. Du tribunal administratif de Paris en passant par le Conseil d'État, sa contestation est actuellement examinée. Elle pourrait être portée devant le Conseil constitutionnel afin de revoir l'article qui fixe les conditions d'accès au RSA. L'enjeu pour cette mère, c'est que les prestations sociales destinées aux enfants ne soient plus comptées comme revenus personnels de leurs parents pour que ce parent puisse accéder aux minima sociaux. Ce fait met en évidence la discrimination systémique réservée aux familles monoparentales qui, en France, représentent une famille sur 4, soit 2 millions de foyers d'après les données INSEE de 2020. Cette discrimination s'inscrit dans un mouvement plus large de précarisation, car ces familles sont souvent plus pauvres que les autres. 41% des enfants de familles monoparentales vivent au-dessous du seuil de pauvreté. Et cette précarité est renforcée dans un tiers des familles lorsque le parent solo n'a pas d'emploi. Les crises successives, sanitaires, tensions géopolitiques, exacerbent ces schémas de paupérisation en faisant bondir l'inflation. Par ailleurs, la réalité des familles monoparentales est une question genrée quand on sait que 85% d'entre elles sont portées par des mères. Or, ces dernières sont davantage exposées aux situations de précarité. En 2018, 45% des enfants vivant avec leur mère sont pauvres, contre 22% pour les enfants vivant avec leur père. Alors, qui dit famille monoparentale dit bien souvent accumulation d'injustices sociales, difficultés d'accès au logement, travail à temps partiel, chômage, violence intrafamiliale. Et ces injustices croisent le chemin de nombreuses discriminations, comme le sexisme, le validisme ou encore le racisme. Des collectives telles que Mères des Terres ou encore la collective des Mères Isolées revendiquent des droits et une prise en charge digne et constatent que la société actuelle ne les voit pas et n'est pas adaptée à leur réalité plurielle. Alors, pour contribuer à visibiliser ces différentes réalités, je tends le micro à des parents solos qui vivent en ruralité. Tout de suite, dans Le commun des vivantes, histoire de parents solos en ruralité, épisode 1, Sarah, mère solo affranchie.
1: Bonjour, je m'appelle Sarah, j'ai 31 ans. Je vis dans les Landes à Litémix. J'ai 2 enfants de bientôt 9 ans et 5 ans et demi, un garçon et une fille. Et je les élève toute seule, j'en ai la garde. Et je suis contractuelle dans l'éducation nationale, donc je fais des remplacements en tant que prof de français dans la région. Quand j'étais à la fac à Lyon, j'ai re-rencontré le père de mes enfants parce que je le connaissais déjà. Il avait été danseur, chorégraphe et professeur de capoeira, c'est comme ça que je l'avais rencontré. Et on s'est mis en couple très rapidement. Et je suis tombée enceinte pendant ma L3. C'était prévu et voulu. C'était un peu impulsif peut-être. Et en même temps, c'était très construit dans ma tête. J'avais vraiment un projet. C'était avoir des enfants et vivre des choses incroyables avec eux. Et c'était super important pour moi d'être mère. J'avais l'impression que j'allais vivre un truc genre comme une expérience incroyable. On était dans une relation de couple très fusionnelle. On a habité très rapidement ensemble aussi. On sait qu'on veut faire tous les projets entre guillemets ensemble. Il a 22 ans de plus que moi. Et il avait aussi envie d'être papa. Il n'avait pas eu d'enfant avant. En fait, ça a été un peu une évidence.

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0: c'est parti pour la 81e émission de Du Poil sous les bras. Et moi, eh bien, la petite Blanche, je suis ravie de vous retrouver pour une nouvelle saison, accompagnée d'invités qui en ont sous les aisselles et qui sauront, j'en suis sûre, nous transmettre des savoirs. Parce que oui, aujourd'hui encore plus qu'hier, il est essentiel d'avoir accès à des connaissances et de pouvoir nourrir notre intelligence avec ces connaissances. Une intelligence bien humaine, car je fais partie de celles et de ceux qui considèrent que le doute, la subjectivité, le ressenti, les émotions, le goût, tout cela participe de notre intelligence et que donc il n'y a point d'intelligence artificielle. J'espère que Du Poil sous les bras est une invitation à faire fructifier votre intelligence humaine. Mais trêve de blabla, voyons tout de suite à qui nous avons affaire aujourd'hui.
1: Les gens comme moi sont des gens qui aiment creuser des questions en suivant le débat public. Et donc creuser des questions qui semblent simples, jugées d'avance et qui en fait méritent d'être creusées. Et c'est ce qui me caractérise, je pense, c'est de vraiment de prendre une question et puis d'essayer de la complexifier en montrant qu'elle n'est jamais aussi simple qu'elle n'a l'air dans la manière dont elle est présentée dans le débat public. Les gens comme moi, c'est aussi des gens qui sont inquiets face à l'époque que nous vivons, qui, malgré un optimisme, je pense, qui me caractérise au quotidien, j'aime voir la vie du bon côté. En ce moment, je trouve qu'il y a plein de signaux d'alerte qui m'inquiètent et je crois qu'on est toute une série de gens à ressentir cette forte inquiétude.
0: Et je confirme, je fais partie de ces gens inquiets. Inquiets de la montée du racisme, du rejet de la différence, de la brutalité, de l'autoritarisme politique, du masculinisme mortifère de nombreux hommes d'État notamment. Et je suis inquiète, bien sûr, de l'inaction de nos gouvernants face au dérèglement climatique. Mais justement, raison de plus pour écouter Du Poil sous les bras et pour l'heure, raison de plus d'écouter mon invité.
1: Bonjour, je suis Anna Arzmanoff, je suis maîtresse de conférence habilitée à diriger des recherches à Sorbonne Université. Donc je suis au départ spécialiste d'études littéraires et linguistiques, mais depuis une dizaine d'années, mes recherches ont beaucoup évolué puisque je suis devenue co-titulaire d'une chaire du CNRS sur les enjeux contemporains de la liberté d'expression. Et dans ce cadre, je m'intéresse à ces enjeux contemporains sous différentes formes. Donc ça peut être le tribunal. J'ai publié déjà un livre sur les critères appliqués par les juges pour évaluer les limites de la liberté d'expression, comment on dit ce qui est une provocation à la haine, une injure, etc. Dans ce cadre, j'ai aussi réfléchi à la comparaison entre la France et les États-Unis sur la manière dont on conçoit la liberté d'expression et comment ces deux conceptions se heurtent actuellement. Et puis, depuis une dizaine d'années aussi, je m'intéresse à la question de la régulation de la création et toutes la manière en fait dont la liberté de création s'exerce à notre époque contemporaine, donc à la fois en France et au Canada.
0: Il y a déjà plein de choses passionnantes dans ce petit bonjour, la liberté d'expression bien sûr, on va y revenir, mais aussi la liberté de création. Dans le livre « Censure » qui paraît aux éditions Anna Moza, dans une collection que j'apprécie beaucoup, le mot est faible, Anna Arzmanoff nous éclaire sur ce qu'est réellement la censure. Parce qu'aujourd'hui, beaucoup de monde, surtout à droite, on va pas se mentir, crie à la censure. Alors quel rapport, me direz-vous, entre la liberté de création, artistique en l'occurrence, et la censure ? Eh bien, c'est dans le champ de la création artistique, de la production culturelle, pourrait-on dire, que la censure, ou ce qui s'en approche, s'exerce le plus. Cela vous étonne, vous interpelle ? Eh bien, restez au frais, dans Du Poil sous les bras, et vous sortirez de cette émission avec quelques bases supplémentaires pour défendre la démocratie, rien que ça. Car comprendre ce qu'est la censure, mais surtout ce qu'elle n'est pas, eh bien c'est faire le premier pas pour accepter les espaces de confrontation et de désaccord essentiels pour la démocratie. S'intéresser à la censure, c'est essayer de saisir ce qui ne relève justement pas de la censure, mais de l'entrave, du conflit, de l'empêchement, de l'atteinte, de tout un tas de mécanismes qui ne sont pas de la censure. Donc j'invite particulièrement tous les ouin-ouin, ces mâles blancs réacs, adeptes du « on ne peut plus rien dire » à écouter avec attention ce qui va suivre, même si cela risque de les bousculer très fort, j'en ai conscience. On sait que ce n'est pas facile pour cette catégorie de la population d'accepter une critique, même minime. Du poil sous les bras. Pour les ouin-ouin, mais pour les autres aussi. C'est parti.
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0: Alors d'abord, il faut qu'on parle de la liberté d'expression. Parce qu'on entend un peu tout et n'importe quoi à propos de la liberté d'expression, surtout n'importe quoi d'ailleurs. Et donc, avant de voir ce qu'est la censure qui agit dans le champ de la création, penchons-nous sur la liberté d'expression, qui est un peu, d'après ce que j'ai compris, la porte d'entrée pour parler de la censure.
1: Oui, tout à fait. Alors, dans votre question, il y a un élément que je trouve très intéressant, c'est que vous dites qu'actuellement, on dit un peu tout et n'importe quoi sur la liberté d'expression. En effet, la liberté d'expression est au cœur du débat public actuellement et aussi, en fait, fait l'objet d'instrumentalisation et qui, en fait, je pense, peut très bien expliquer les mécanismes de censure dans lesquels on va entrer tout à l'heure, puisque, en fait, on a notamment de la part du milieu réactionnaire, une sorte d'accaparation de la liberté d'expression, du concept même de la liberté d'expression, qui consiste à dire on ne peut plus rien dire, c'était mieux avant. Et donc ça c'est la première chose que l'on peut dire, c'est qu'actuellement il y a vraiment dans le débat public des oppositions et donc une instrumentalisation de ce concept-là. Et ce concept-là, justement, il est souvent mal compris parce que quand il fait l'objet d'appropriation réactionnaire, on ne sait plus très bien ce qu'on entend par liberté d'expression. La liberté d'expression, c'est un principe fondamental, une liberté fondamentale qui est protégée de manière constitutionnelle, donc protégée en France, mais aussi limitée. Et ce n'est pas nouveau. Donc quand on dit on ne peut plus rien dire, il faut rappeler que en France, en fait, on n'a quasiment jamais pu tout dire, tout en protégeant la liberté d'expression. En 1881, donc il y a eu une loi qui a été promulguée, donc qui a servi à la fois à la protéger et à la limiter. Parce que l'idée, c'est qu'en la limitant, on peut donner... c'est une condition du bon exercice de la liberté d'expression pour tout le monde. Je m'explique. Donc si on a, dans un pays, on peut injurier son prochain, si on peut le diffamer, si on peut provoquer à la haine, l'idée, c'est que dans ce cas-là, il n'y a pas d'équité entre les différentes personnes dans le débat public. Et donc, pour cela, il vaut mieux limiter ce type de discours pour pouvoir accéder à cette plus grande équité. Donc, c'est le paradoxe de la liberté d'expression telle qu'on la conçoit en Europe, qui consiste à la réguler, notamment sur les discours de haine. C'est celui-ci, c'est que pour la protéger et pour la rendre meilleure, cette liberté d'expression, il faut en réalité la réguler. Et peut-être que là, c'est important de faire une petite parenthèse sur la question américaine, puisqu'aux États-Unis, en fait, la conception est très différente. Ce qui nous oppose aux Américains, c'est la régulation des discours de haine. Aux États-Unis, on peut dire ce qu'on veut, on peut avoir un discours raciste, on peut avoir un discours discriminatoire, etc. C'est tout à fait possible et autorisé par le fameux Premier Amendement. Et actuellement, ce qui est très intéressant, c'est que on a une influence en fait de cette conception américaine dans le débat français pour plusieurs raisons. Tout d'abord parce que là où les gens s'expriment, c'est sur les réseaux sociaux, ce sont des plateformes américaines et que l'Europe cherche à réguler. Donc ça, c'est déjà une première zone de friction, mais aussi parce qu'on a une importation en France du vocabulaire du Trumpisme, et le vocabulaire du Trumpisme justement repose là-dessus, sur cette défense.

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0: Une chaîne de télévision offre une soirée de rêve à toute une classe de jeunes gens sur une île déserte.
1: Jungle Fever, Jungle Love.
0: Le problème, c'est que le rêve s'est vite transformé en cauchemar. Les jeunes gens se sont retrouvés prisonniers sur cette île mystérieuse.
2: On n'a pas le choix, notre ami est sûrement là-bas.
0: Ne sachant où aller.
2: Rien de cassé ?
3: Oh mon Dieu, dites-nous que vous plaisantez !
0: Le danger était partout.
2: Comment est-ce qu'on peut atteindre la montagne ?
4: La montagne ?
5: C'est dangereux de se balader dans les environs, vous savez.
0: Il fallait se battre pour survivre.
3: Oh mon Dieu, on va tous mourir !
2: J'en ai marre de rien dire, je parlerai et vous écouterai !
0: Un terrible secret planait sur cette île. Ils allaient le découvrir à leurs dépens.
2: Qu'est-ce que c'est que ça ?
0: Avec Carmen Electra, Nick Carter et Adam West dans Les Insectes Mutants.
6: On devrait rentrer, vous ne croyez pas ?

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0: son premier séjour à Paris, Andy McDermott voudrait vivre le grand frisson.
1: Andy, qu'est-ce que tu fais?
2: Je vais vous faire une cassette que vous n'y galérez jamais.
0: Mais cette nuit-là...
1: Arrête, c'est de la folie ton truc, tu vas te tuer!
0: Rien n'était plus dangereux que de tomber sur la mauvaise fille.
1: Non, arrêtez!

0: disjonctée. Si une fille veut se balancer de la tour Eiffel, c'est qu'elle a des problèmes. De méchants problèmes.
1: Reste en dehors de tout ça. C'est beaucoup trop dangereux, crois-moi. Va-t'en, avant qu'il ne soit trop tard.
2: J'ai été attaqué par une espèce de grand chien sauvage.
3: Tu as été mordu. Tu commences à changer.
1: Ce n'était pas un chien. Mais un loup-garou que tu as vu. Et maintenant, toi aussi, tu en es devenu un.

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pas longtemps, j'ai lu un article sur le deep learning, machine learning, les outils IA, appelons ça comme on veut, utilisés dans les ressources humaines pour distinguer deux candidats ou candidates. Et il avait été démontré que un système d'IA entre deux candidats absolument identiques qui disaient vraiment la même chose, privilégiait celui qui avait derrière lui une bibliothèque plutôt que celui qui avait un mur blanc derrière lui. Comme si la présence de livres à l'image rendait le premier candidat plus crédible. Je me souviens d'un commentaire en dessous de cet article qui disait quel est l'idiot qui a appelé ça le machine learning, alors que depuis le début on aurait dû appeler ça l'automatisation de biais. Je crois que la musique est l'un des domaines qui arrive encore pas trop mal à échapper à cette automatisation des biais, parce que la machine c'est nous, l'apprentissage profond c'est celui des musiciennes et des musiciens, des compositeurs, compositrices. Et que le facteur humain, pour l'instant, est plus fort que le prompt. Et j'aimerais bien que cette nouvelle saison du morceau caché démarre avec une preuve de l'importance de l'élément surprise. Apporté par l'humain, l'humaine. Et en l'occurrence ici par une humaine qui s'appelle Lucie Antunes. J'ai voulu commencer cette nouvelle saison avec ce morceau Silence qui me semblait tout à fait approprié. Et enchaîner avec un deuxième morceau d'elle et, ma foi, continuons de rebondir si tu veux bien.

je pensais commencer cette saison en prenant une petite montée. Ça va se sentir dans mon souffle, je pense. Et je voulais aussi la commencer en diffusant des extraits de peut-être bien des deux albums que j'écoute le plus en ce moment. Je les écoute en alternance. Bah déjà parce que je trouve qu'ils se répondent assez bien musicalement et puis j'y trouve des échos philosophiques, des rebonds intéressants, en plus de rebonds qui correspondent à ce que tu disais juste avant. Sur la capacité de la musique à ne pas encore intégrer dans sa création des méthodes de deep learning. Le premier, c'est un album qui date de 1976 et qui s'appelle Force. La pochette est assez frappante, on voit un énorme point sortir de l'eau, un point de revendication, c'est sûr. En plus, il y a Mao qui nage derrière. C'est un album qui est une collaboration, un duo entre Archie Shepp et Max Roach. Donc Archie Shepp, saxophoniste, et Max Roach qui est batteur. Et cet album, c'est simplement ça. C'est l'interaction entre les deux et je crois qu'il n'y a pas plus humain que ça d'interagir en fonction de ce que l'un fait, d'essayer d'y répondre, de s'intercaler, parfois d'être en opposition, mais en tout cas de créer une certaine friction. Bon, c'est un album plein de frictions, hein, c'est pas une écoute facile, mais sur les quatre plages qui constituent le disque, il se passe un peu toujours le même processus de travail. Max Roach commence avec des rythmes, des propositions de rythmes assez fournies. Et puis Archie Shepp y répond en y déversant bien souvent sa colère. C'est assez prenant comme écoute et je dois avouer que je suis très, très friand de ce que propose notamment Max Roach sur ce disque. Je trouve que ses rythmes de départ et puis ce qu'il arrive à faire ensuite, c'est assez incroyable. Il y a un truc, il y a toujours un peu un passage semblable à mort, parce qu'un rythme de hip-hop qui se manifeste au milieu de ces longues plages, qui arrive, qui est là aussi un élément de surprise, comme ce que tu décrivais précédemment. Et puis voilà, ça continue, ça enchaîne. On est pris dans un tourbillon assez vite, en fait. Ça, c'est le premier. Et l'autre album est plus récent, il date de 2022. Il est assez intense, lui aussi. Et lui aussi, il a un titre assez frappant, il est même assez comique, ce titre. Le nom du groupe, déjà, est chouette. Ça s'appelle They Hate Change. Donc quand on parle de réaction épidermique au deep learning et à l'intelligence artificielle, on y est peut-être un peu. Ce qui se pose un peu à l'inverse de la force et de la contradiction et des revendications que proposaient Max Roach et Archie Shepp. En tout cas, eux s'appellent They Hate Change. C'est sûrement un peu ironique aussi. Et l'album s'appelle Finally Something New. C'est deux gars donc qui rappent, et le principe de ce disque, c'est que ils rappent sur des boucles qui viennent plutôt du milieu musical de la drum and bass, parfois de la jungle, en tout cas de la musique électronique, un peu de dance floor aussi. La chimie fonctionne à merveille. Je te propose deux titres en fait de cet album là. Un premier qui démontre un peu ce que je viens de dire, c'est-à-dire que ça commence comme un morceau de rap, et puis arrive en fin de morceau, cette boucle drum and bass qui dure pas très longtemps, mais

0: Le gars arrive à placer dans ses paroles une référence à Raymond Petitbon, qui est le frère de Greg Ginn, fondateur de Black Flag. Mais à part ça, c'est un illustrateur de génie. C'est lui qui a créé le très fameux logo de Black Flag que des millions de gens portent comme tatouage sur leur corps, par exemple. C'est Raymond Petitbon. Et puis juste après, un peu plus tard dans le morceau, il place X-Respects, un groupe de punk assez légendaire, notamment légendairement porté par une certaine X-Respects, chanteuse. Pardon, le groupe X-Respects, porté par la légendaire Polystyrene. Et il place aussi le nom de Polystyrene dans la chanson. Donc c'est un peu un gars qui pose avec une bibliothèque derrière lui sur une photo de CV. C'est sûr, quand on a des références comme ça dans un morceau, c'est un petit peu aussi pour épater la galerie et dire « Ouais, donc je connais. Hein. » Mais c'est pas une bibliothèque en tapisserie, quoi. On sent que c'est placé là parce qu'effectivement le truc a été mangé, disséqué, réétudié, recraché, replacé et mis sur un piédestal. Puis pour finir cette petite première salve, juste comme ça, un peu gratuitement, j'ai envie de diffuser un morceau de Polystyrene, justement. Si je me trompe pas, c'est le premier morceau de son premier album solo. Je sais même pas si elle en a fait d'autres, des albums solo. En tout cas, celui-ci commence avec cette chanson, qui est un élément de surprise en soi, parce que Polystyrene, X-Respect, c'est de la musique un peu abrasive. Et cette chanson-là est d'une douceur incroyable.
1: Je vais prendre les choses un peu à rebours. Et je viens d'écouter en fait ce premier morceau tiré de l'album Force, et donc je vais rebondir tout de suite à son propos et passer ce que je viens d'enregistrer juste avant qu'on le diffuse. Comme ça permettra de pointer aussi les gens qui nous écoutent sur peut-être un détail auquel prêter attention. Et ça, c'est le genre de truc qu'on peut se permettre étant donné notre méthode d'enregistrement de cette émission. C'est vrai que finalement la chronologie a peu d'importance en fait dans ces échanges qu'on a. C'est pas obligé d'être linéaire. Si je voulais m'amuser par exemple à nous passer tous les deux en train de parler en même temps,
0: ce que je vais faire, bien sûr. Première salve. Si, juste comme ça,
1: si je voulais m'amuser par exemple à nous passer tous les deux en train de parler. Et je disais donc que je voulais rebondir tout de suite sur ce morceau incroyable que tu diffuses de Artie Shep et Max Roach, parce que il y a un truc qui m'a sidéré tout de suite, c'est à quel point c'est musical. Il y a vraiment rien d'aléatoire en fait dans cette interaction. Et dans l'arrivée de Max Roach et de cette batterie qui est accordée, dont les pots sont accordés de telle manière, on entend tout de suite une mélodie, une musicalité. Et évidemment, c'est absolument pas un hasard. Et on entend presque un orchestre, en fait, déjà. C'est-à-dire que dès le début du morceau, si vous prêtez l'oreille, vous entendrez peut-être un piano, peut-être une contrebasse. Il y a un thème, il y a une mélodie qui est là d'entrée de jeu et qui va être ensuite jouée tout le long du morceau. Et finalement, quand Artie Shep finit par arriver, c'est comme un élément supplémentaire qui viendrait se rajouter à cet orchestre déjà existant de squelette en quelque sorte. Et voilà, donc comme c'est assez frappant, je trouve, et que ça vaut vraiment le coup d'essayer de l'écouter avec cet angle-là, qu'est-ce que c'est la mélodie qui est jouée par la batterie. Voilà, ça me paraissait intéressant peut-être de se plonger dans ce morceau avec ce prisme.

En écoutant ce morceau de Polystyrene, je pense à l'esthétique du dernier album de Kim Deal, en l'occurrence son premier album solo, que j'écoutais la semaine dernière, en me disant s'il y a vraiment une artiste contemporaine que l'on peut targuer de ne jamais s'être éloigné de d'une certaine intégrité et d'une certaine radicalité même, mais sans jamais être immobile, c'est bien Kim Deal, quoi. Et je trouve qu'il y a quelque chose de commun dans ce petit tropisme un peu latin là qu'il y a dans ce morceau aussi de Polystyrene. Ça me donne l'occasion de parler d'une réflexion que j'ai eue récemment. Je me rends compte qu'il y a un type de pensée que je commence vraiment à détester, qui est, je dirais, la pensée levier de vitesse. La pensée levier de vitesse, c'est une pensée qui est à la fois dans une forme de mollesse, c'est mou, comme le consensus mou, et comme la recherche permanente d'une sorte de concession. Et en même temps, c'est très rigide. Ça bouge pas beaucoup. Il s'avère que c'est aussi assez inflexible, finalement. Malgré cette apparente recherche de composition avec tout le monde, donc comme un levier de vitesse à la fois très mou et très dur. Et je me rends compte que il y a un parallèle qui peut être fait avec certaines formes de musique qui sont comme ça, quoi, qui sont des musiques levier de vitesse. Et ce qu'on peut reconnaître à Kim Deal ou à une artiste comme MIA, et c'est justement de ne pas donner dans la pensée levier de vitesse. Voilà au moins deux artistes qui ont réussi à faire entrer leur création dans un mouvement. Et ce mouvement-là, il a jamais été une forme de dérive artistiquement, en tout cas, parce que MIA, on peut lui reprocher pas mal de choses humainement et dans le discours ces dernières années. Elle a clairement vrillé, mais en revanche, artistiquement, il y a vraiment quelque chose de très remarquable dans ce mouvement et dans cette intégrité aussi. Et c'est l'occasion de passer un morceau qu'elle a repêché il y a quelque temps là, qui est un peu une sorte d'inédit des premiers temps, et voilà, et c'est vraiment une esthétique qu'elle poussait à fond à ce moment-là, à une époque où elle pensait même pas finalement faire de la musique elle-même. Je crois que le tout départ de son histoire, c'est qu'elle enregistre des chansons dans l'idée qu'elles soient chantées ensuite par Justin Fincher et que ce soit le prochain album d'Elastica. Et puis finalement, Justin Fincher lui dit mais c'est génial, sors ce truc en fait. Ce qui est drôle, c'est qu'à cette époque-là, le premier MIA, c'est un peu toujours la même chanson. C'est un peu des dictions et des thèmes qui sont beaucoup de petites boucles et de choses un peu récurrentes. C'est à la fois toujours la même chanson et en même temps ça n'arrête jamais de bouger. Et par vase communicant, je pense aussi à Tina Riwen. Voilà un exemple d'un groupe qui joue la même chanson depuis certainement depuis qu'ils sont sortis des camps d'entraînement de Kadhafi et ils ont sorti les guitares plutôt que les Kalachnikov, quoi, pour aller faire leur musique de Touareg comme ça et créer cette espèce alors je dis ça avec une forme de naïveté qui est certainement en partie culturelle, parce que
les gammes sont pas toujours les mêmes, les thèmes sont certainement différents. Ce serait un cliché absolu de dire que voilà, c'est Tinari Wen, c'est une chanson sur le Ténéré en permanence. Mais en fait non, bien sûr que ça n'est pas ça. Mais c'est un peu comme une sorte de radio sur laquelle on pouvait se brancher, radio Tinari Wen, et quoi qu'il en sorte, quel que soit le moment de la journée où on tourne le bouton de fréquence jusqu'à Radio Tinari Wen, on sait qu'on va en tirer quelque chose d'inspirant, qui va nous soulever, qui va nous relever et qui sera reconnaissable, bien sûr, en terre familière, bien sûr, mais qui nous déplacera aussi, quoi, qui nous emmènera vers un territoire qui est pas tout à fait le même que la chanson d'avant, ni de celle d'après.

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